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J'aurai aussi le temps de vous retrouver du côté du canal SMS. N'hésitez pas à déposer vos messages. 0692 50 53 58. Vas-y, fais-toi plaisir.

Détour côté message, salut Christine. Je souhaite le bonjour, Gaillard dimanche de toute. Vous voudrez écouter Jocelyne Berrois, Lévé, pour son plaisir personnel. Et aussi pour ce joli dimanche. Pas de soucis, je passe l'information au DJ. Bonne écoute à toi. Et bonne dégustation musicale.

poursuivre cette ambiance à vos côtés pour ce dimanche après-midi. Ce sera notamment la toute dernière de la sélection. Pour la suite, DJ Sed, c'est Nouveau Départ. Le zoo qu'on aura l'honneur de retrouver au cours de l'après-midi, hein, ne vous inquiétez pas. Premier ton de voix, sélection Sega.

Là maintenant, c'est JSB Morning Game. Écoute-moi ça. Et du côté des messages, quoi fait Mathias? Oui, bien. Écoute, ça va très bien. C'est pour passer un joyeux anniversaire à Eulalie. Pour ses 18 ans, majorité, elle s'installe.

Le bonjour et bonne écoute au Grand Sud. Saint-Philippe, Saint-Joseph, Petite-Île, Le Tampon, Saint-Pierre, L'Entre-deux, Saint-Louis. Bon dimanche!

Fanon. On fait vibrer Saint-Benoît, Sainte-Suzanne, Saint-André, Sainte-Marie. Au dimanche, à nos côtés. Et tout à l'heure en showcase, pour toi tout simplement, Deira.

L'ambiance du sud. Nos artistes 974 toujours mis en avant. Et elle sera là pour nous chanter ses succès. On vous rappelle aussi le numéro pour vos messages. 0692 50 53 58.

Val. Salut Jean-Claude. Bon dimanche après-midi en famille. Merci d'être là à la team Tidalon. Bon dimanche collègue. Y a

chaque dimanche. Personne ne rate ce rendez-vous là. À chaque édition, on fait monter la température.

plein de bonnes choses. Avec comme priorité la santé. Et le reste, ça va suivre. Allume DJ, on y va. Des messages, tu les déposes direct.

placé du côté de la ZAC pépinière de Pierrefonds aussi. Toute la famille Maillot. Au dimanche.

On est l'Argili. Faut hit tendance du moment. Faut la suite DJ7, ce nouveau départ. On a décidé d'ouvrir une nouvelle parenthèse.

Le bonjour à Daël de Gwenef Coco. Il dit mettre un petit compas pour sa mamie Martine et à sa tati Roselyne qui sera présente.

toutes les plus belles destinations sont de sortie pour ce dimanche après-midi. Viens profiter au maximum. Grâce à cette édition. Et tout à l'heure, tu pourras chanter avec notre invité, l'artiste Deira.

Bonne écoute à Romain. Bonjour les confrères, c'est toujours un plaisir de t'écouter. Big up à toute la brigade du Plalada. Bon après-midi. Un spécial big up aussi au pilote de ce dimanche après-midi, l'officiel du Reggae Zouk Mix, DJ 7974. Merci beaucoup Romain, bon dimanche à toi.

Une ambiance qui prend bien pour ce dimanche après-midi à vos côtés. Merci pour ça la réunion. On y va. Allez ensemble. Message notamment de Erika qui célèbre les 43 ans de mariage de ses parents. Un joyeux anniversaire. Les noces de flanelle. Pour les 43 ans de mariage des parents d'Erika et Bibip. Salut le tampon. Allez, on y va. Tout le monde.

Et si tu connais les paroles, on va compter sur toi. On y va tout le monde. Et bien sûr avec modération.

Une entrée la matière, les plus exceptionnelles en ce dimanche après-midi, dimanche 7 juin 2026. La Réunion répond présent une nouvelle fois pour passer un super moment, pour s'amuser, profiter de la vie, relâcher de la pression de la semaine tranquillement et recharger les batteries pour en démarrer une nouvelle. On est en direct sur ta radio LFM, RJL, Fréquence Sud, Vanier FM, Sun FM Mayotte et RSL. Merci d'être là, à nous tenir la main, où que tu sois. On est aussi en direct sur les radios web du Go Music 974 et Akawan. La Réunion connectée, le monde entier connecté, comme ça dimanche après-midi. On y va.

Showcase, tu pourras chanter avec Teira. Et dimanche prochain, nous serons le dimanche 14 juin. On trouve le leader du groupe The Prophecy, Marvin.

C'est fou quand même, vous connaissez la chanson par cœur. Hein. Attention la réunion. Toute la réunion va taper dans les mains. On y va. Toute la réunion encore une fois. Et pour le plat là-dedans, du bruit.

Un dimanche après-midi, on célèbre aussi la communion de Sarah. On y va. En compagnie de toute sa famille. Bon dimanche avec nous.

L'homme qui nous arrête, Gaël et Forcé Dimanche. Notre chef cuisseau, salut Gaël. Big up la brigade en cuisine. En bon, elle est comme ça. La Réunion donne de la voix, on y va.

L'honneur, un bon dimanche à toute la famille du côté de l'Est, signé Nicolas. La détention sans pression à l'écoute, bâtiment F à l'honneur. Bonne écoute à Zot.

fait route avec elle aussi. Welcome à toute l'équipe. Je vous souhaite un joyeux anniversaire à Mireille de Saint-Louis. Bon courage à tous et à ce soir.

Bon dimanche à tous les fidèles. Et à toute la Réunion. Là, c'est la danse.

Les tout derniers de la sélection dans son La Réunion. Fermons cette parenthèse pour en ouvrir une nouvelle. Et pour la suite, DJ, ce nouveau départ. On adoucit les mœurs, ralentit les BPM tranquillement. Allez messieurs, faites le premier pas. Invite Zazer, Zazer, Dulciné et dis-elle tout simplement.

une autre ambiance. Et c'est grâce à la participation de l'île de la Réunion. Mais aussi de l'océan Indien. Bonne écoute à l'île sœur.

Dans toutes les conditions, dans tous les lieux, on est là à vos côtés. Merci de la confiance accordée. Et tout à l'heure en showcase, Teira, on nous sentait ses succès.

Si vous connaissez le refrain, c'est pour vous la réunion, on y va ensemble. Ça dit quoi? À vous, messieurs.

Piqûre de rappel que pour tout à l'heure, vous aurez aussi l'ambiance au niveau de la terrasse. Il nous vient tout droit de Sainte-Marie, DJ RS Live. Qui assurera l'ambiance au niveau de la terrasse. Rate pas ça. On a aussi l'équipage de nuit, Ivan et DJ Carlos. Paré, pas paré. Et le showcase de Deira.

c'est pour fêter un joyeux anniversaire à Mireille de Saint-Louis. Bon courage à Deng Deng, François, Rasta, le Cuisto Gaël, DJ Speaker. Un joyeux anniversaire à mon cousin Mireille. Un an de plus, on le célèbre avec toi. A tout à l'heure pour Laetitia, l'équipage de nuit. Toute une équipe, toute une dream team. Tous les éléments

Un big up à l'homme que l'on nomme Steven Nativel, Malbar du Chaudron, toujours bien branché. Bon dimanche et bon après-midi aussi à mes enfants, Neliana, Sanjiven et à sa chérie, Pepete DJ. La musique les dos fait péter. Gisèle, bien branché. Merci de la fidélité. Big up à toute la famille. Précasse, Bénard, Sautron, Hubert. Nous les à l'écoute.

Ils sont ici en ce dimanche après-midi à célébrer leurs 43 ans de mariage. Les parents d'Erika, les noces de flanelle. Toutes nos félicitations. Longue route sur le chemin de l'amour.

Les anniversaires répondent présents pour ce dimanche. Joyeux anniversaire à Christelle de la part de Béatrice, sa maman et toute la famille. Joyeux anniversaire Christelle. Merci d'être là pour ce dimanche. Un an de plus, ça se fête. Hein. On y va.

Qui s'en souvient de ça? Catherine Daumiel avec nous pour ce dimanche après-midi.

0: On est reparti pour le refrain, tout le monde? Ça donne?
1: Catherine de miel. 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
0: seul. Bel après-midi à tous nos Catherine de miel aussi.

0: sais. Alors,
1: réalisez bien.
2: Tout est là, la sélection. On se prépare pour la suite pour le nouveau départ DJ.
0: Tout le monde.
2: Allez, bougez. Continuez à taper dans les mains. Suivez le tempo. On y va tout le monde ensemble.

peu des deux pays du Maghreb. On y va ensemble. Vous avez totalement compris la configuration. Mon bandit

16h01, allée de la Réunion. En direct depuis la cabine son du Plalada, Zone Pépinière de Pierrefonds. En ce dimanche après-midi, nous sommes le dimanche 7 juin 2026. Bonne fête à tous les Gilibert qui nous écoutent aussi. Et un joyeux anniversaire à toutes les personnes qui célèbrent leur un an de plus. Merci d'être là. Dans ta radio, l'ambiance du Sud. Et tout à l'heure, on showcase Keira. Le gazon de terminer de la plus belle des manières en ce dimanche dans sa sélection. Voilà la suite DJ.

comme chaque édition, la veille de jour férié aussi. 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Merci à tous les équipages, à tous les prestataires pour la confiance accordée au Plalada. À noter aussi dans votre agenda, dimanche prochain nous serons le dimanche 14 juin en prestation.

Très bel après-midi, bonne écoute. À la sœur du côté de Fougères. Salut Amandine. Salut JB. Bon dimanche. Salut tous les neveux, nièces aussi. Bel après-midi en notre compagnie.

Bah écoute, ça va très bien. Noël à l'écoute pour cette ambiance. Bisous à toute la famille Souton, toute la famille Cagnan, toute la famille Lassouya en mode tour de l'île. Et bonne fête à mon petit papou Gilbert. Profitez bien. Bon dimanche. Merci d'être là. On y va.

0: Le titre de la chanson, hein. Attention la Réunion, destination Zone Pépinière de Pierrefonds. Pour ce dimanche après-midi, grâce à cette émission qui régale toute la Réunion. Un seul mot d'ordre pour cet après-midi.
1: L'année dernière, nous partions au pays.
0: Et tout à l'heure, on showcase Deira. Il sera là pour nous chanter ses succès, ses grands tubes.

Ces belles transitions. Attention la réunion, commence à vous préparer pour la suite. Les nouvelles destinations. Ralentis les BPM tout en douceur. On se rapproche un petit peu. La Suzuka, je vous laisse apprécier.

amoureuse qui dit tout simplement un gros je t'aime à Emmanuel. Connecté. Bon dimanche à toi. Bon dimanche les amoureux. Merci d'être là avec ton émission. Let's go DJ 7.

Lui aussi se refuse d'être déconnecté à cette ambiance. Bonne route. Après sa prestation feu de route, le mix est parfait. Cette ambiance aussi. Merci d'être connecté. Salut Lucas. Bonne route en musique.

de Zouk. Le rencard est donné pour le dimanche 28 juin au Plalada. Ça sera la toute première fois à ce micro-là, en partenariat avec Cartel Prod. La Queen, Nesli sera chez nous. On va te passer à la réunion. Dimanche 28 juin, Nesli au Plalada.

De la plus belle des manières avec le leader du groupe Vibe, Mickaël Guéran, pour la suite. Nouveau départ à La Réunion. À retrouver tout à l'heure la Rivéroise.

Un spécial big up à BDB Deluxe 424 qui nous écoute depuis la métropole. De la part de Pac-Man, aussi pour, de la part de tous les gars. Python Saint-Leu. Bonne écoute.

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Et au niveau de la terrasse, à retrouver DJ RS Lai. On aura aussi l'arbitre dans la place, Mister Chicha. Salut Rodrigue. À tout à l'heure les copains. Maintenir cette ambiance. Et en

à notre micro. La Réunion parée, pas parée. Que des beaux dimanches. Les grands événements qui t'attendent. 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

Mano de Belpierre. Big up la braise. Bon dimanche. Salut Belpierre. Bonne écoute à Lilian, Ludo, Atia, du côté de Marabar, 27e kilomètre, plein des caps, en face de la maison du volcan. Big up à toute l'équipe. Salut la team Marabar. L'ambiance est trop bon, de la part de toute la famille. Lombino, continuez comme ça même. Un spécial big up à toutes ces familles bien branchées.

Bonne écoute à toute la famille Crochet. Salut Ted Animation. Salut Teddy. Bon début de soirée, bon dimanche. Salut La Possession. Qui ça l'a bien mangé pour ce dimanche? Qui ça l'a pris des forces? Là, on poursuit l'ambiance.

ou Gébaba à La Réunion. Bonne écoute à toute la team Étoile Rouge. La team de l'homme à la canne.

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Merci pour ce message. Merci aussi pour ta fidélité. Bonne écoute à toi. Salut à Kala, Simba, Mike, Mienne. Joyeux anniversaire à Kerwan, alias Bad Boy. Allons, château.

On se prépare pour la suite. Est-ce que le Planade a toujours la même pour ce dimanche? Le Planade a du bruit. Maximum d'ambiance pour vous. Pour ce début de soirée, on se sert le 974. Bonne écoute.

Allez, la réunion, les mains. C'est celle qui profite de la vie avec nous pour ce dimanche. Profite de l'instant présent, profite de cette ambiance en toute simplicité. La réunion, montez les mains, on y va. Allez, les mains.

Les garçons, les filles. Est-ce que les femmes sont avec nous pour ces débuts de soirée? Est-ce que les messieurs sont à la place avec nous pour ce début de soirée? Allez, dans l'ambiance, on y va.

spécial big up à Chélène, Sybille, Nelron. Un big up aussi à Caïs, Lilis, Samaël. Bonne écoute. Salut Tatiana de Python Saint-Leu. Aussi d'écouter Deira et Choupinou, sans oublier ma belle-fille Fabiestia, mon fils Damien, ma fille Sandrine de la plaine des Caf, mon Jean Johan. Merci à toi Mister Matt, Sandrine de la plaine des Caf connectée. Merci d'être branché avec votre ambiance comme chaque dimanche après-midi. Salut à Jimmy Cartouche,

à faire monter la température, à faire bouillir la marmite de l'ambiance, spécialement pour tous les branchés, tous les fidèles, tous les amoureux de l'ambiance.

flingué de tous les côtés. Si vous êtes sur les routes du département, prudence. Merci d'être branché. Pas mal de personnes aussi. Toujours en place au niveau des aires de pique-nique. Au fond de mer aussi, en mode plage. On se fait un petit sunset.

et le direct radio jusqu'à 22h. Mais l'ambiance, elle, ça va jouer les prolongations, attention. Hein. Pour ce dimanche 7 juin, en showcase,

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Avant de passer le relais à l'équipage de nuit, DJ Carlos, bien là, fraîchement opérationnel, motivé comme jamais.

J'en profite aussi pour vous remercier d'avoir été là, connecté tout au long de l'après-midi et de continuer. Hein. Bonne ambiance pour votre début de soirée. J'en profite aussi pour vous remercier d'avoir été là, connecté tout au long de l'après-midi et de continuer. Hein.

aller comme ça même de tous les côtés, messieurs, dames. Prenez plaisir avec nous. On célèbre les anniversaires aussi pour ce dimanche. Happy birthday. Un an de plus, ça se fête en notre compagnie. Vas-y, éclate-toi. Allons comme ça. Bougez. Mon verre dans la place.

Le gazon de vous souhaiter très belle soirée La Réunion. Merci à DJ Sed. Passons le relais à l'équipage de nuit. Salut DJ Carlos. Salut Ivan. Très belle soirée.

famille Léon. Tous les filles dans Saint-Leu là-bas qui nous écoutent. Sacrément de la communion en ce dimanche. On vous laisse savourer ça tranquille.

voilà ta polonaise. Franchement les gars, big up à vous. Big up quartier toilette. Big up la ville émotion.

Bien qui arrive aussi, fait de la musique. Et cette famille dimanche 28 juin. On a lancé les hostilités.

Bonne soirée à toute la Saint-Péroise. Ils avaient parti pour l'équipe de la Saint-Denis, c'est l'UFC, n'est-ce pas Rodrigue? Paris-Brie.

On y va tout le monde. Ma. 19h19 à l'île de la Réunion. L'ambiance du sud, tu continues.

L'ambiance du sud. Tout à l'heure, prestation. Elle sera avec nous, Deira. Bonne soirée, Vanessa.

On se ramène ici de la chaleur, de la bonne musique, musicalement parlant. Et tout ça depuis 14h. Le virtuel des portes magiques.

Et ça va. Bienvenue aux personnes qui nous arrivent. Et dimanche. En ce dimanche. On termine la série là-dessus, les amis. Et nous, pour la suite, j'ai décalé ce nouveau départ. On est parti sur le son Segalov. Le son du Sega. Elle sera tout à l'heure en présentation avec nous. Taïra.

Matsumui. Tutta la prestazione. Rémi sa conclusion tout à la chanson avec elle. Hein. Et nous sommes le bonheur de matin. Allez, nous commençons tout de suite. Échauffement des voix.

En micro, tu sors de pour le cigare avec des rangs. Cette ambiance du sud. Le cigare qu'on aura l'occasion plus tard de lancer, chanter. Et nous, pour la suite de Carlos, c'est nouveau départ. On accélère les BPM. Le son churé. Le son de Zouk churé.

Bonsoir, je vous écoute jusqu'à 2h du mat. Malgré qu'il fait super frais sur la plaine d'Étampes. Signé Magali. Dommage que je bosse demain, sinon.

L'ambiance du sud, l'ambiance inégalable. Signé le Plalada. Elle sera en présentation avec nous tout à l'heure. Deira, qu'on salue déjà avec nous, qui vous écoute.

On te fait plaisir un maximum. Et ça cadence tranquillement et chismum sur la piste des danses. On salue tous les fans de

Les travailleurs, travailleuses, avec nous de l'ambiance. Célibataire, on y va. On salue aussi les retraités avec nous.

0: Faut les baisers qui sont actuellement sur le conseil de rue du département, on vous attend. Hein. Zone bébé, y'a plus à fond. Signez le plat là-dedans.
1: Ok.
0: Cette ambiance depuis midi en direct chez RSL Radio, LFM, Fréquence Sud, RGL, Web Radio de Gomusé 94, de Akawan et de Vanier FM. On écoute aussi du côté de Mayotte, sur Son FM.

Amir Azad, pas Lazat, hein, à l'écoute. Dans l'ambiance, comme jamais. On vous rappelle au niveau de la terrasse, messieurs DJ RS Live. Petite ambiance.

0: dans le Zion, j'ai rencontré la fille du groupe de Cannes. Elle m'a dit quoi, 17 ans, tu veux.
1: On salue tous les coupeurs de Cannes. Le son de Francky Vincent.

0: Allons-y.
1: Je viens de commencer, c'est Pascal ici. Et tu me dis qu'il faut passer.
2: On se retrouve les
1: Alice.
2: Et ça glisse.
1: Laisse-moi prendre mes mains de petit
2: mal. Laisse-moi Carlos.
1: Alice, ça glisse. Bravo, Franklin.
3: Je sens tes conseils.
1: Alice, ça glisse.
2: Et juste après, on va commencer le spectacle de la soirée. Commencez à vous rapprocher au niveau du podium, mes amis.
1: Elle vit

tu bilis plus fort, tu bilis encore. DJ Carlos, merci. Bonsoir le Planada, ça va? J'entends pas ça du tout. Le Planada, est-ce que ça va ce soir? Mikone n'est plus là depuis midi, n'est plus là depuis 14h. Ce dimanche 7 juin, c'est l'ambiance du Sud. Vous connaissez ce qu'est l'ambiance du Sud? C'est l'ambiance que tous les dimanches, nous apprécions l'ambiance, nous vient danser et nous vient mise à nous. Mais avant d'accueillir Téhéran qui est déjà avec nous, mais il y a un petit peu le programme qui vous attend dimanche prochain. Dimanche prochain, sur cette scène, on accueille ce monsieur. Prophétie, ça vous dit quelque chose? Le leader du groupe Prophétie sera avec nous ici même au Planada. Donc ça sera dimanche prochain, oublie pas, rate pas ça. Et surtout, le dimanche 28 juin, on accueille la Queen Nesli pour la première fois ici avec toute l'équipe du Cartel Prod. Mais ce qui nous intéresse aujourd'hui, c'est dimanche. Ce dimanche, on accueille comme il se doit cet artiste qui nous vient tout juste de Saint-Louis, tout juste à ce côté. Mimonazade fait maximum de bruit pour Téhéran.

Non, mieux entendre personne plein la dent, comment il est à soi? Alors, est-ce que nous envoyons un autre ou pas? Allez, DJ, envoyez-nous, ça va.

bonsoir. Merci. Alors, est-ce que nous envoyons un dernier ou pas? Le dernier, est-ce que tu connais? Il vient de sortir dans une semaine avec Choupinou. Continuez, prie le diable pour souhaiter mon mal. Mais Abraham, il va prier bon Dieu pour guérir ton. 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Mais Abraham, il va prier bon Dieu pour guérir ton. Ok, mais continuez, les bons, tiens, dans moi, chante Choupinou. Allez, dites-moi, envoyez-nous avant.

0: Merci beaucoup. En tout cas, on a passé un très beau moment avec Zod. Plein la dame, fait des autres. Vous êtes même en soi, s'il vous plaît.
1: Du bruit pour Deira, s'il vous plaît, plein la dame. Du bruit. Est-ce que je laisse Deira aller comme ça? Parce que Deira, sous garde bien, à son un petit peu chez nous, non? Un petit peu chez nous. Possible?
0: Est-ce que vous avez un voisin chez nous, Zod? Mais est-ce que Bané connaît déjà? Ne chante. Dans mon quartier, il y a des voisins chez nous. Ok, tu connais alors. Mais bon. Nous avons plein la tête, tout le monde ensemble. Nous sommes voisins.

Encore du bruit pour des rats, s'il vous plaît. Montez les mains, montez les mains, montez les mains, montez les mains. Le Planada, faites du bruit pour des rats. Z l'a aimé, Z l'a kiffé. En tout cas, il fait plaisir de voir tout le monde chaque dimanche ici au Planada. En tout cas, petit rappel, oublie pas, dimanche prochain, dimanche 14 juin, nous accueillons Prophétie ici même au Planada. Et dimanche 28 juin, l'événement du Cartel Prod qui sera là ici au Planada, on accueillera la Queen Nesli. Et nous, on continue l'ambiance du Clarion de 2h du mat avec DJ Kalos.

Les amis, pour les photos, ça se passe à l'extérieur avec Daïra. Faut de souvenirs. Elle vous attend dehors. Les photos avec ACL Photographie. Bonne soirée, G.

France. C'est nouveau départ. On accélère les BPM. On fait monter la pression. Allez tout le monde. Les travailleurs, travailleurs, célibataires, avec nous. Sérieux. Allez tout le monde. Position.

Leslie, avec toute l'équipe du Cartel Prod. Franchement, arrive tôt. Les préventes sont déjà disponibles.

Est-ce que nous avons des travailleurs, travailleuses avec nous ce soir? Montez les mains, montez les mains. Célibataire, montez les mains, montez les mains. À toi de faire des ordres. 1,

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